C'est par la gravure que commence la fabrication du disque. À partir d'une plaque vierge d'acétate vernis, on grave un micro-sillon en y induisant la modulation musicale.